¿Cómo me fascinaba a mí esta rola del Grupo Liberación? La de chiquitita bebé. 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